0: and Quebec is really embracing the sovereignty. I just want to play you guys this clip right here.
1: Est-ce qu'il y a vraiment une
2: Moi, je pense que 100% oui, parce que, genre, je vois vraiment plus d'artistes qui commencent à parler de